0: Pour tout ça, il y a une raison là, et par précaution, et pour sécurité de la population. Le Conseil des ministres décide pour reconduire curfew, couvre-feu, pour deux jours, c'est-à-dire aujourd'hui et demain. Pareil comme hier, il prend effet à 8h30 ce soir, mais cette fois-là, curfew là pour lever 5h grand matin, pour permettre que l'activité reprend comme au besoin. Encore une fois, je demande votre collaboration et votre coopération pour que tout passe bien. Vous avez besoin de dire aussi que la police est dans l'information qui est capable et n'a encore pas d'acte de violence dans certaines régions ce soir. D'ailleurs, nous pouvons étendre le couvre-feu aux deux nouvelles régions, Saint-Pierre et quartier militaire. Si ça escalade que la police prévoit là arriver, la police et KSMF pas prendre aucune hésitation pour servir les moyens nécessaires pour empêcher la situation dégradée. Il faut dire clair dans la tête du monde. Nous continuerons vigilants dans la situation et nous restons confiants le progrès que la police peut faire pour démanteler ce réseau, pour payer les gens vulnérables et les enfants pour faire des ordres dans le pays. Je fais un appel spécial à mes parents, à mes grands-parents, à mes familles, pour empêcher ces enfants de sortir pendant le curfew. Je veux remercier aussi les gens et les forces vives qui, dans certaines régions, sont organisées pour empêcher les métiers de propager la violence, ceux même de l'organiser. Et tout ce qui peut apaiser les tensions par leurs paroles et par leurs actes, je remercie eux. Mais il faudrait seulement qu'ils ne prennent pas la justice dans leurs propres mains. Nous vous continuerons à tenir les autres au courant de l'évolution de la situation. Et je remercie les autres encore une fois pour votre coopération. Nous encourager face à l'esprit de solidarité et patriotisme que nous pouvons vivre dans le pays dans ce moment difficile-là. À nous rester toujours unis et continuer à travailler ensemble pour retrouver la sérénité et la paix dans le pays. Merci.
1: L'information principale à retenir, le couvre-feu a été étendu ce soir.
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